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1: 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Mais foutre Jean-Pierre qui a travaillé la technique là bien. Non, m'la carré et qui a fait travail là bien, bah, tellement un grand belé, maïla. Après calendar, nous t'écoutons, hein. T'as là, c'est un grand belé. Belle, belle chanson, hein, les autres.
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1: Ben, je suis venu vous dire que je suis guéri. Ouais. Je suis guéri. En fait, vous avez remarqué quand même. Oui, parce qu'avant, quand je venais sur scène, quand je marchais dans la rue, enfin partout, je pleurais. Ben oui, parce qu'un homme toujours te laissait moi. À chaque fois que je prenais un homme, donc je pleurais tout le temps. L'épisode témoin, vous étiez... Et c'est pas bon pour le visage. Non, mais là, ça y est, je suis guéri. Ouais, je suis guéri, j'ai trouvé l'antidote. J'ai trouvé le médicament. Ah ouais, ça fait pleurer, etc. C'est fini, ça. Ouais. Ah ouais, je m'en bats les ovaires maintenant des hommes. Ouais. Ouais, ouais, ouais. Non, mais parce que, attendez. J'ai connu des hommes quand même. Faut pas exagérer. Des fois, c'est non, mon gars malmené, ouais. Et les femmes. Oh. Non, mais c'est carrément de la maltraitance, des fois, hein. Parce que j'ai connu un homme jeune, très jeune. Enfin, pourquoi jeune? Parce que il y avait une vieille dame que je fréquentais à Capesterre-Belle même, et qui tout le temps me voyait en pleurs, tout ça, machin, tout ça, qui m'a dit, regarde, ma fille, prends un jeune. Mais il ne faut pas y jeune à demi, hein. Eh, hey, vous avez rencontré la dame aussi, vous, hein? Comme ça, ouais. Mais tu sais, un jeune, quoi. Parce que bon, les jeunes, ils ont beaucoup de vitamines, tu sais. Bon, c'était surtout pour les arthroses et tout ça, hein, le conseil. Parce qu'il y a ni vitamines C, L, B. Ah oui, des vitamines rares. Parce que vitamine C, coucher. Vitamine L, lever. Vitamine B, baisser. Alors, je te dis pas, tu prends un jeune, et puis, coucher, lever, baisser. Coucher, lever, baisser. Ma fille, toute arthrose qui a disparu. Ah, ça avait bien marché pour moi, hein. Mais un jour, j'étais obligé de le quitter. Non, non, je l'ai quitté, hein. Parce que, le gars m'avait déjà donné. Alors, j'avais pris des vitamines le matin. Qu'est-ce qu'il y a? J'ai pris des vitamines le matin. J'ai pris les vitamines le midi, ma chérie, tu connais. Et puis le soir, quand même, mamie Pani souffre encore. Donc, quand il est venu me machin, tchinkelec, j'ai dit, hey, oh, mais je suis mamie quand même, hein? Faut pas exagérer, hein? Tu sais que le gars était vexé? Le gars était vexé. Le gars m'a parlé mal, mon Dieu, mais. Non, mais c'était dégueulasse, hein? Il m'a parlé jeune, quoi. Non, je t'assure, le gars me dit, hé! Hey, ouais, hey, sister! Ça gagne là. Ouais, même, ma pas ni time, moi, ma pas ni time. Je ne pouvais pas checker la position. Ou pas moi, drapeau white, et puis. Je dis, mon Dieu. Le gars me parle comme ça. J'ai dit, ah non. Ici, chez moi, dans ma case. Il m'a dit, hey man. Écoutez bien ça, ma radio. Ou ici y a pour rhumatise, ou pas ici y a pour gorger, ok? Alors si tu n'as rien à dire, game over. Ah ouais? Ah moi je l'ai congédié. Hein? Et quand il m'a vu très sérieuse comme ça, il a dit, mais si ça va pas prendre blague, il m'a dit, non, moi pas cap en blague. Et fais-moi voir tes talons. Mon Dieu, j'étais fière de moi, hein? Bon, quand il est parti, j'ai pleuré un peu. petit peu, puisque vous êtes habitué. Et puis, non. Mais après, guéri ma fille, guéri complètement. Mais vrai, c'est vrai, ça fait du bien quand on est guéri. Surtout quand tu trouves le remède. Non, je vous assure, non. Je sais pas, vous pleurez toujours, les dames. Enfin, il y en a plein là qui souffrent, je sais. Mais il faut trouver le remède. Ah, je l'ai trouvé, hein, mon Dieu! Tanyo, Tanyo. Yo ka soufait. Non, maintenant c'est vive la liberté. Je ris, voilà, tout va bien. Ouais, je l'ai trouvé. Vous êtes les, hein? Vous êtes les remèdes là, hein? Pas votre. Mon Dieu, ni on ka soufait, ni, mais oui! Ah, mon Dieu, je te comprends, ma chérie. Au fait, je profite pour remercier quand même ma copine. Mais la lumière, non, c'est quoi, belle lumière, non? Ah, tu sais, je remercie quand même ma copine parce que c'est grâce à toi, vraiment, copine. Tu sais, en blanc, là. Avec la robe. Pas fait considérer ou pas, ouais, c'est pas, on m'a parlé. Qu'est-ce qui t'arrive? Gertrude? Mais alors? Mais bien sûr, vous-même. Mais enfin, c'est pas parce qu'il y a une immune, hein, pas fait me voler en l'air là, hein. Mais j'ai retrouvé des machins parce qu'on y a l'éventail, bouche comme moi, pas connaître moins. Oui, ben, enfin, je profite pour te remercier en public, Gertrude, parce que le conseil que tu m'as donné, chérie, ça, ah oui, ça marche, vraiment. Non, on applaudit Gertrude, parce que vraiment. Et Gertrude, honte. Non, mais enfin, je peux raconter. Je peux, hein? C'est elle qui m'a. Enfin, je peux raconter? Oui. En fait, un jour, je marchais dans les rues. Et puis, bon, évidemment, il y en a des là, j'aime, hein? Et quand je suis comme ça, déprimée, etc. et tout, tu sais, je pleure, quoi. J'arrête pas de pleurer. Je pleurais. Moi, là, rien me ramachait. Et Gertrude était dans le coin de la rue, tu sais, là. Là-bas, à côté de la dame, chose là. Oui. Et puis, il était capalé, puis monsieur Boacal. Mais monsieur Boacal même pensait que je chantais. Enfin, je vous explique pourquoi. Parce que quand je suis chez moi, quand tu es chez toi, tu pleures. Tu te lâches, tu pleures. Vous appellerez en mode case, tu pleures. Il n'y a personne, tu te lâches. Personne pas qu'à tu pleures. Mais quand tu es dans la rue, quand même, un peu de tenue. Ou pas en la rue, pourquoi appeler en mode case? Non, non, non. Tu es dans la rue, tu pleures avec classe. Donc je marchais, tu sais, marcher, puis je me rappellerai plus classe. C'est pour ça que M. Boacal pensait que je chantais. Mais Gertrude, qui me connaît bien, Gertrude me voit en détresse. Elle vient vers moi. Elle me dit, mon frère, qu'est-ce que tu as, Zagrinette? Pourquoi tu pleures? Il partit. Elle me dit, mais non, calme-toi. Comment il partit? Mais attends, ça fait à peine 2 mois. Parce que tu as un gros cœur après. Elle me dit, non, quand même. À chaque fois comme ça, un homme te laisse quoi? Et pourtant, je comprends pas, tu n'es pas comme moi. Parce que j'ai toutes autres cas là. Il part molle, hein? Non, je vous dis ça. Il y a bien un blanc pour faire mon gros ça. Mais il part molle. Gertrude me dit, écoute, il y a quand même une solution. Une bonne solution. Tu vois, le prochain gars qui vient, qui t'approche, qui te... Tchakalin, fais le chier. Je dis, mais non, je ne peux pas faire ça, non. Non, mais non, Gertrude, je ne peux pas le faire chier. Je vais le faire chier, et puis, okay, laissez-moi encore, tout ça. Non, je te dis, crois-moi. Attends, c'est bien connu, les hommes. Plus tu les fais chier, puis ils sont à tes pieds. On connaît ça. Je dis, tu crois? Non, mais quand même, ça me fait peur parce que Tu vois, la dernière fois, j'étais tellement mal parce que après ça recommence et puis je suis là, toujours dans la même rengaine. Et puis je suis devant la porte, là, qu'à chanter.

0: Et je chante ça toute la journée parce que je suis mal. Ça, tu comprends? Et elle, tu la connais. Écoute-moi, tu te refais, hein? Tu te refais sa grenette. Et écoute mon conseil. C'est le dernier changement qu'il y a. Prochain, tu le fais chier. Elle est partie, elle m'a laissé dans la rue comme ça. Alors moi, évidemment, quand elle est partie, j'ai dit quand même, il faut ranger quoi un peu. On te donne un conseil, c'est de le prendre. Moi, aller à la première pharmacie, moi, jeune. M'entrer, m'en dit, bonjour, messieurs, dames. Donnez-moi 2 boîtes de laxatifs, s'il vous plaît. Pour adultes. Et puis, je me suis remis sur le marché. Tous les samedis, boîte de nuit, same système, tout le temps qu'il y a dans moi, habillé belle, hein, comme ça, tu vois. Belle, bellement, là, sexy. Évidemment, ça n'a pas raté. J'en ai accroché un. Et puis je vais l'emmener à la maison, bien évidemment. Bon, chemin faisant, ça t'est calé, nous dit, ben, nous allons faire des jours ensemble. À peine, parce que les hommes sont comme ça, hein? Depuis qu'ils ont planté pied, ils ont en côté, et puis ils ont sorti racine qui a poussé. Tu connais ça, chérie? Ils ont commencé, tu vas où? C'est quoi ça? Qu'est-ce que tu au début? C'est peut-être, ah, mais chérie, à quoi doudou, à tout, non, après c'est, un tel? Ou pas ton manteau? Le truc. Je dis, ah, ça commence, ok. M'a dit, ok, c'est moi qui fais à manger. Le matin, très tôt, je fais son petit café. Laxatif en tchou. Ton petit café. Le midi. Laxatif en tchou. Le soir, il aime bien les soupes. Laxatif. Ma fille, Gertrude, ah, mon Dieu, c'est pour ça que ton homme est toujours chez toi. Bouga caca, bouga caca, bouga baka arrêté caca, et bouga baka comprendre pour qui c'est caca comme ça, mon Dieu, le gars fait caca. Enfin, il a caca, bon matin, à midi, au soir et l'après-midi, parce que de temps en temps, les après-midi, comme il aime bien les glaces sorbets, tout ça, laxatif en tchouille. Le gars fait caca tellement, qu'il ne bouge pas même pas sorti du salon, puis aller devant la porte, là, regarder les gens qui passent. Alors, il commence à me dire, non, mais je dis, mais tu viens pas? Oh, ben, on va voir Gertrude chez elle. Non, non, allez, ma parole. Il ne peut pas, parce que depuis il marche, c'est. Il caca. Depuis il bouge, il caca. Et le gars est là, à mes pieds. Merci Gertrude, vraiment, merci. Dernièrement, je suis sortie, tu as remarqué comment je suis libre et tout ça. Je suis sortie, je suis allée à la soirée. Tu vois, il y a une soirée là-bas, à la plage, je ne sais pas quoi là. Ouais, malade en soirée. Puis je rentre un petit peu tard, tout ça. Il y a 6 ans, ça cartonne. Et puis, comment paraît mon gars, Jelly qui a fait 3 cm comme ça. Tu sais, je dis, ouh, moi j'ai enlevé Jelly comme ça, puis ça. Et puis, je vais. Et me fait. Après, ils ont rentré. Je dis, mais qu'est-ce qu'il y a? Mais calme-toi. Non, mais. Ok. Pas même relais, mais pas relais encore. Mon Dieu, Gertrude, vraiment. Non, mais faites le chier, je vous assure. Non, mais qu'il arrêtera de vous faire chier. Non, mais c'est radical, putain. Ouais, il y a des hommes là. Mettez-les, mia, mon gars, déo. Alors, lui là, tu sais, ça fait un moment, il est comme ça. Il a mis la main, il a dit, ça, femme, qu'a dit là, monsieur. Ça, femme, qui conseille, femme, qu'a dit? C'est ton mari? Enfin, c'est ton. Moi, je m'en fous, Marie. C'est ton monsieur? C'est ton monsieur? Ou bien, ton samedi? Hein? Bon, il te fait pas chier. Gaïo. Il te fait chier ou il te fait pas chier? Il te fait chier? Il paie tellement. Pourquoi tu te fais pas chier? Pourquoi tu regardes comme ça? Il ne peut pas répondre. Ma fille, regarde, tu fais ça discrètement. Il baille ça. C'est au café, café, baille. Il va boire café, il va boire thé. Mais ça ne fait rien, on sucrète. On devant sucrète. On va foutre laxatif en chouille. Laxatif, il caca tellement. D'ailleurs, ça va faire du bien. Ça va bien. Si on dit en bagage, je vous prie, tu la fermes. OK? Voilà. Non, mais c'est vrai, il y a les hommes sont ainsi là. Ça a aussi d'être qu'à dire. Ça a vraiment qu'à dire là, mon Dieu. Ou quoi ces conseils pour Baïmoun, ce truc-là? Ça vous dit, hein? Maintenant, mais on t'entend pas, parle, tu m'entends là? Vous entendez ça, il dit là? Eh ben, parlez! Ouais.
1: En tout cas, il pas bon.
0: Il pas bon, ça qui pas bon. Ou bon?
1: Vous veux goûter?
0: Gars, tu sais que quand ils sont comme ça, bon, alors bah, on va s'occuper de toi là, tout de suite. Tu sais, quand ils sont comme ça, ils ont crié ça grand vent et puis petit coup de bâton comme ça. Ça. Quand tu vois un homme bien là, quoi, quand tu bénis là. Là où installé pour dire, pourquoi il fait un bon repas, tu sais, un truc comme ça. Un sushi. Ça pas mis sel en rien, non, grand vent. Tu vois lui à côté, il est là tranquille, tu vois. Il est tranquille là. Il est plus dangereux que toi. Mais maintenant, ouais, bah, là, on vient là comme ça. Là. Si moi je dis, allez, on y va, ça va faire. Non, nous allons aller là, moi, c'est tout de suite, moi. Là, j'ai coupé. Non, faut pas payer le yon ça. Nada. C'est rien qui moun poué. Ça t'énerve l'estomac du bas, ces gens-là. Ou fin, mais c'est tu. Et puis on béné rouge, on t'es tout. Noël, c'est pas maintenant, merde. Oh!
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Un jour, nous avons voyagé, puis deux ou trois camarades allaient à Sainte-Lucie. 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

qui se va. Tout à l'heure, vous allez être obligé de vous mettre debout. Ok? C'est parti. Merci.

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1: Agavini. Agavini. Agavini. Eh ben, viens cocher où tu sais, là. Allô, vous êtes bien au numéro que vous avez demandé, hein? Laissez-moi un message, je vais parler. Ah, Georgette, c'est où? Qui nous met là-haut? Ah, là, mon cher, des vieux qui vont au moins là-là, ouais. Mm-hmm. Ouais. Qu'en dit? Fille à enceinte? Ah là là, il y a des méchants hommes sur terre, ouais. Hein? Ouais, pas de problème, ouais. Hein? Un chauffeur de transport romain qui paye ça? Ah là là. Il y a des mauvais chauffeurs sur scène. Ouais. Est-ce qu'on a pensé son fille qui fait? À mon avis, si c'est un chauffeur de transport romain qui plein de nid, son petit aide qui fait. Ah ouais. Ouais. Son petit aide. Hein? Hein? Ouais. Mais non, ça arrête entre nous. Mais non, mais ça arrête entre nous. Ah ben, dis pas mon ça. Ouais. Oui, samedi, rien la messe, nous devons nous la messe samedi. Pas de problème. Ouais. D'accord. Mm-hmm. Ouais. D'accord. Mm-hmm. Ouais. D'accord. Mm-hmm. Ouais. D'accord. Mm-hmm. Ouais. D'accord. Aïe. Ah. Maclean. Zava du boulot d'eau. Après ça, si y'a un fou qu'à danser, ma fou. Ah. Eh, dis-moi, ça reste entre nous. Ouais, ça reste entre nous. T'as l'air, dis-moi. Ça reste entre nous. Madame Edwige, il y a Georgette en fait. Voilà. Ça reste entre nous. Attends. Madame Hippolyte, ça reste entre nous. Il y a Georgette en fait.
2: Là, il y aura vraiment nous manger là.
1: Voilà. Vous allez nous manger caviar ou pas foutre les manger caviar. Tenez, mais tu comment il fait avec moi, oui. Vous allez foutre mon caviar. Ma fouau.
2: Regardez, on va avoir un médicament, moi.
1: Ah, tu m'as dit ça.
2: Je te l'ai dit, on va avoir un médicament, moi.
1: Ah, tu m'as dit ça.
2: Ah, tu vas me voir mon suppositoire, moi.
1: Ah, tu vas au docteur là, tu vois ça. Si bon, si toi là, c'est les mardis, les jeudis et les vendredis. Jeudi, dimanche, sinon, mais demain, on fait ça, on s'en croit. Et ça dit.
2: Attends.
1: Allez.
2: Attends. Aïe.
1: Aïe. Aïe. 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Aïe.
2: Oh, tu es malade!
1: Est-ce que tu vas dans la chambre? Hein? Ah, tu vas dans la chambre?
2: Bon. Non! Où m'en vais? Allez là, il était plus gentil que où?
1: On va rester pour ça, il mort.
2: C'est où qui fait maintenant mon sorcier?
1: Vous m'avez dit tout ça, vous voulez? Vous m'avez dit tout ça, vous voulez?
2: Soukounion!
3: Alors, dis-moi, c'est à bon nom, maillet.

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0: Pas notre faire débris, à mettre un petit feu là-bas pour nous voir si nous sommes capables.
1: On va mettre vite parce que mon nez est en l'air, puis tu es en l'air, mais bien sûr.
2: Ah, parce que Timon en l'air, arrête tout le monde, nous sauf même.
0: Parce que nous méritons. Bon, mais. Il est mon cher, je suis parce que je vais me trouver tout bêtement bien en état, je pas maigri, toutes les affaires m'ont bien passé.
3: Je ne vais pas vous remercier, moi, Père Marsab, c'est un service, moi, nous.
0: Ah, mais mon cher, quand même, c'est senti la peine de demander, bon.
3: Non, non, c'est pas grave.
0: À part des poules, moi, qui mangeaient là, toutes les bagailles marchaient bien.
2: Comment, malgré ça, manger des poules?
0: Ah, mais oui, mon père, il mangeait des poules.
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0: Ah, bon? Ah ou c'est disant l'emmène ouais qui prend.
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0: Ah, mais non, mais bon. Il est pas dit.
2: Bon, ok, finis, et puis ça. Soson, bah nous, baila, mon vieux, ou pour voyager, ou pas.
0: Ah, ouais, mon cher, ça passe bien.
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1: Ah, c'est pas vrai.
0: Ah,
1: moi, c'est vrai, j'ai là toute la
0: ma
1: vie.
0: Ma voyage est très, très bien.
1: Papa, t'as peur.
0: Moi, t'es peur.
1: La première fois que tu montres,
2: oui. Ça, Osman.
4: C'est bien,
1: papa, t'as rien, bah, moi.
0: Ah, mais Osman, pour qu'on y tombe, on va valise la ouate ou vétau là. 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
4: T'es pas peur?
0: Qui s'a monté, pépa? Entre premier, c'est moi qui a la assise. Moi, c'est bien comme ils font là, dans le bagaille là. Regardez, on a vérifié tout partout. Et puis, moi, ouais, là, on m'a un mannequin passé. Un mannequin.
2: Mannequin.
0: Madame, il y a un mannequin.
2: Ah bon, mannequin.
1: Tu vois le test
0: de l'air, c'est ça. Enfin, le test de l'air là, il est venu pas, moi. Il est venu, il garde, moi, il passe, il m'a gardé aussi.
2: Ouais.
0: Dans un moment, il dit attachez vos ceintures, on va prendre le décollage. 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
1: Il est 16h.

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C'est en parole, Makiwa, Mathieu, Stand Up 972. Et puis l'amour.

0: il est 19h.
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L'amour. Nek Vaillant.

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elle a fini à son gâteau, pas qu'elle a l'homme de vrai. Car bien entendu, c'est pas rien d'autre. Ah, elle a fini, 24 sur 24, il a. On a d'autres chez Béret Panoli. On va remercier mon Dieu pour nous donner dans nos vies là. Et on a d'autres santé, protection, l'amour, respect, surtout. Et puis c'est ça. Alors tout pour nous, c'est santé, l'amour, respect, et puis protection. À demain soir aussi pour dire les bannis là encore. Donc vous êtes typical 18h21h. Et puis docteur là, non, musicalement bien entendu par là. Allez, chef.

0: il est 21h.
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1: Yeah, oui.
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2: 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Qu'autrement dit, n'est pas dit autrement. En vérité, gens de la noble assemblée, un manicou et une mangou sont deux qualités de bêtes de même famille, sauf devant Général Serpent. 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
2: Messieurs, mesdames, je suis gardé, maman, morceau gâteau patate. Messieurs, mesdames, morceau gâteau a été rassi tellement que si vous êtes prêts et puis vous êtes jeté dans la rivière Levasseur, quand nous partons à partir de mer, gâteau a été quand il boit toute l'eau et c'est en l'air la boue quand nous sommes cueillis. 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
2: Messieurs, mesdames, maman, moi, c'est un grand monde. Tête ni sa cache à pas en vitesse. 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Lève-moi pour premier coup de dent. Moi, ni trois dents qui pétaient simultanément. Gâteau a été rassi tellement qu'il m'a obligé de mettre l'échelle en boy au moins pour mettre sa feuille descendre. Et c'est là, maman, tombé évanoui. 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Hallucination barré moi. 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
1: 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Jour, mon matin, j'ai qu'elle avait 13 abonnés, qu'à fond, elle n'était même pas encore chaude. Ah, maman, maman, c'est le maman cheval qui s'appelle Viticlan, 24 mollets, 28, 20 secondes pour le plus descendre à Paris. 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

0: Il est 22h.
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0: présence à cette réunion de la Confédération nationale du logement, où, une fois de plus, nous sommes là pour dénoncer et mettre au grand jour un problème récurrent de logement insalubre et de promiscuité malsaine. Comme ça, tu peux voir, moi, j'ai un pile de dossiers sur mon bureau, que les tellement haut que bientôt sera plus haut que l'immeuble du bailleur social qui râle à zot derrière. Alors, j'ai un micro, et chacun, il pourra prendre la parole à tour de rôle, et surtout, nous évite de causer tout le monde en même temps. Alors, nous va commencer par le monsieur là, là devant, là. Que les nouveaux, c'est ça?
1: Oui, c'est moi. Si je me tape sur le micro parce que je m'entends pas bien, lui, hein? C'est ça. Ah, si j'en monsieur, mais le micro là, il y a une seule odeur. Hein? Ah, excusez-moi, parce que m'entraînement au fromage au colombard et. C'est parce que quand il fait des grandes réunions comme ça, vous connaissez, moi, on a toujours besoin de manger une affaire parce que mon vent est très gargouillant dedans. Il est un peu comme les canalisations de mon lit-même. Tu vois? Voilà. Bon, alors, excusez-moi, monsieur, mais vous me présentez à moi, hein, mais on a rapidement deux, trois affaires pour dire où. En fait, si moi, là, c'est parce que je veux parler du logement social à la Réunion. Parce que je vis dans un logement insalubre. Et ce soir, je profite que dans cette grande réunion ici, pour parler de moi. Alors, moi, je habite une maison en bonne mer. Et on a plus de 40 ans, oui, ouais. Plus de 40 ans, on habite cette maison. Et le cyclone la déplace ma maison. Là, tiens, ma maison, Saint-André, l'envoie Saint-Benoît. Et du coup, les impôts, vous payez moins des taxes d'habitation. Parce qu'ils calculent, on a des cases. Alors que non, on a beau expliquer l'inspecteur des impôts. Il dit, non, on n'a pas des cases. C'est le cyclone, là, tiens, ma case Saint-André, la dépense Saint-Benoît. Et je ne veux pas entendre une raison, rien. Moi, t'as emmerdé, exode. Heureusement, on a trouvé un âme charitable à arranger mon papier parce que je suis un après-piston 2022 où les baisers s'y arrivent. Mais dis moi, franchement, là, ben, du coup, moi, j'ai été transporté, enfin, là, dans une petite maison, un appartement. On regarde pas quoi il ressemble, mais les murs rien. Grâce à monsieur Défin le maire, ça, c'était un bon bouc, ça. Hein. Franchement, quand j'étais fait élection, là, il n'y avait pas besoin de faire porte à porte avec nous, monsieur. Ah non, il n'avait 6 voix garanties. Garantie, la case, toutes mes mamans étaient éduquées comme ça. Si je t'y vole, c'est pour monsieur le maire. Et personne d'autre, voilà. Donc, ce soir, moi, elle est là pour évoquer, mais connaît, mon cas n'est pas le plus grave, le plus désespéré. Mais moi, elle est là pour évoquer un peu mon fond de cœur par rapport au logement insalubre, parce que je connais qu'il y en a 100 000 logements insalubres, la Réunion. Donc, je m'assise un petit peu pour expliquer à d'autres un peu ce que c'est mon destin. Alors, voilà, alors, me disait donc, moi, j'habite vraiment dans un petit immeuble, tu vois, un immeuble, mais un peu bizarre, hein, voilà. Et moi, j'ai fait tout ce qu'il fallait avec le bailleur social, moi, j'ai porté plainte, moi, j'ai écrit, moi, j'ai fait des mailles. Des mailles, j'ai dit, moi, j'ai fait des mailles, c'est moderne. Moi, j'ai téléphoné madame Maud avec le courrier recommandé avec accusé de réception. On a fait tout. Bailleur social, oreilles cochon dans ma mie de poids. Oreilles cochon. Rien que ce matin, hier matin. Quand l'a connu, nous, ça fait notre grande assemblée générale avec vous, monsieur. L'a envoyé un petit expert. Mais si vous verrez la tête, l'expert. C'est son moment, on aurait dû faire expertise aller à l'échographie. Un petit bougre champagne, merde. Il arrive quand il suit la porte. Bonjour, monsieur, je viens pour l'inspection. Vous avez soumis un dossier, voilà, au bailleur social. Qu'est-ce qui se passe? Il dit, mais c'est par rapport à mon salle de bain. Entre. Il rentre dans la salle de bain. Et à un moment donné, il vous regarde dans la salle de bain. Il dit comme ça, excusez-moi, mais votre bidet, il est bien bas, hein. Il dit, c'est un bidet, c'est pas un lavabo. Il dit, moi, mon lavabo, il est bien bas. Il dit, non, monsieur, c'est un bidet. Mais visiblement, il était connu pas qu'il était un bidet. Il est trop jeune, il n'a jamais vu ça, lui. Ben, un bidet, il ne connaît pas. Il dit, ben, un bidet, c'est que le bon madame, il en serve, hein. Il fait sa toilette. Non, tu as longtemps, comme là, il fait debout de ça. Mais longtemps, tu fais assise, quatre pattes, ben, comme si tu es mon moto, mais c'est un bac de l'eau. Tu vois? Mais il essaye d'expliquer à lui, mais il dit, comprends pas, bidet. Il dit, oui, un bidet, regarde bien, c'est un bidet. Et il gêne à moi, parce qu'il est en plein milieu de salle de bain, puis personne n'y sert ça. Mais il essaye d'expliquer à lui, il dit, comprends pas. Il dit, monsieur, un bidet, c'est pour les femmes faites aux toilettes, tu vois? Mais il regarde, moi, il dit, je comprends pas. Il dit, mais tu comprends pas? Il y a 6, il remplit de l'eau. Il y a 6 dessus. après, ben, il fait sa toilette. Mais lui, tu comprends pas comment il était fait. Tu vois? Mais là, moi, oui, madame, on explique, allez. Il dit, ben, les femmes, il y a de six remplis de l'eau, et puis après, il y a un peu de batte de l'eau comme ça. Il batte de l'eau. Il y a un peu ça que la main est plus grand, il rame. Les femmes vont pareil, bonne femelle canard, elle est sur ma chaîne l'eau, elle est tout à terre comme ça, et puis quand elle a fini, toi là, puis de l'eau dedans. Moi tellement la batte de l'eau, quoi. Enfin, oui, que n'est pas si propre, hein, mais franchement, mais explique, elle ne comprend pas. Elle ne comprend pas, c'est quoi. Mais dis, maintenant, il fait ça pour lave. Après, il prend un mousse-oreille, vous voyez. Mais il dit, ben, c'est, les femmes font des ablutions. Moi aussi, mais il fait mon intéressant, on a fait un petit expert d'oreille, lui. Mais même ça, le mot d'oreille, il ne te connaît pas. Comme il dit, il fait des ablutions, là, il ne te connaît pas. À un moment donné, il n'y a vraiment, il me dit, monsieur, bon, il y a six yeux bidés pour laver, tu chou. Et bien, et ça y a compris. Trois mois, l'île et la Réunion, ça les connaît. Ah oui. Les ablutions, il y avait un rongeur, ne les connaît pas. Les ablutions, ne les connaît pas. Mais celle-là, oui. Ah, il y a bien retenu. Oh, on a fait rire à moi avec les autres bandes experts. Et on les voit. Non, nous vivons des situations, elles sont vraiment bizarres. Mais dans mon immeuble, vous voyez, mon appartement, par exemple, monsieur me raconte à vous mon appartement, comment il est. Mais c'est un appartement, les tout petits, les toutes les trois, le mieux, les minces, comme mon voisin, il pile le piment dans son cas, c'est mon gifleur. Oui, tellement le mieux, les pains, les failles, puis vous voyez, les comme mon appartement, les comme un jol avec mon séparation, vous voyez. Ben, les petites affaires, si vous verrez la case, l'escalier, quoi, c'est ressemble, les déplorables. Un abonnement, il vient, il filme, il m'envoie la vieille, il met la musique, il fait tout ce caloubadiat, et là, c'est infernal. Vous connaissez, bon, il fume tellement, le pauvre concierge, il est obligé de jeter l'éponge. Il jette l'éponge parce que là, il est en service à dictologie. Tu vois? Parce que, ben, il fume trop, et puis la fumée, tu rentres dans son appartement, mais lui aussi, il vient mettre les feux, ouais. Ouais. Ben, il fait pitié, pauvre diable. Et moi aussi, je vois l'arrivée à moins ça. Mais c'est d'appeler ça les dégâts collatéraux, tu vois. Ah, moi aussi, arrive à moins ça, et je me suis fait commission, maintenant, tu finis de fumer dans ta ferme, et moi, la rentrée, à moi, la râle des temps, comme ça.

et pas combien de dates, hein. La grossesse, souris, l'ordinateur, ça les fallait pas, tout dans l'immeuble. Un jour, m'y rouvre mon placard un matin pour moi prendre le cycle pour mon café, m'y ouvre des belles crampées là, comme ça. M'y garde, ça, tu regardes, moi. M'y garde, ça, tu continues, garde, moi, avec le même yeux que la mienne, là. Comme ça. Avec des lanternes d'affaires. Et bien, monsieur, m'a dit une affaire. Moi, t'es obligé, excusez-moi. Moi, t'es obligé, excusez-moi. Parce que j'étais menaçant, mais dis les bons gars, mais referme doucement le placard, fais votre commission, te tâche mon bocal dessus, gagne la diabète, prends toujours la diabète si je te souviens. Mais obligez qu'on se comme ça, compris là. Quel était le rat, monsieur, vous voulez pas payer, pourquoi le rat plus gros qu'un lièvre, le gros cher comme ça. La quélérée fait 1m50, 1m50, la quélérée, il fait peur. C'est des monstres, c'est des monstres. Franchement, et il m'a dit, monsieur, quoi le rang de question là? Ça les fuitait ça, il connaît exactement quel fil courant il faut couper, il faut manger pour couper courant dans l'immeuble. Un kit de sa mère là. Alors on va dire en 2022, monsieur, le rang n'a CAP électricité. Vous croyez vous avez une chose pareille? Ah, non, parlons, puis la moisissure, tout ça, des fois, mais il dit, là, avec cyclone Batsirai. T'as eu des moisissures, il peut pas. Tu as beaucoup d'imagination et les infiltrations de la concrétisation, lui, hein. Ben, et que ça, comme il y a où nous un voisin, monsieur. C'est pas payé pour quoi. C'est un voisin insupportable. Il vient d'aménager. Nous entend tout son calou, bah, dire, l'iron, il fait des ors, il cause pas, il met la musique, les affaires, mais des vieux comme nous, monsieur, hein. Et encore, dispiquant, il dit, oh, des fois, il dispute, des fois, il rit, des fois, il met l'ambiance. Dispiquant, il bat calou, il donne pilon. Ah, mon Dieu. Et là, il parle pas autre de cuisine, moi, là, hein. Non, c'est pas la cuisine, là. Là, quand il bat calou, il donne pilon, là. Ah, bon, tant d'affaires. Ben, Cali. Les nuits, ça, il bouge nos oreilles, mais il entend quand même, il entend, oui. Vas-y, en français. Vas-y, encore. Oh oui, encore. Et pourtant, c'est une femme créole, hein. Je suis mis croisé elle dans les couloirs, mais elle est bien créole, hein. C'est la Saint-Yab, tout ça, hein. Bonjour, vous bien. Il dit, voyez bien, monsieur. Voyez bien, mademoiselle. Et par contre, quand il donne le grain, là, maman, oh oui, vas-y. Des fois, il croise en anglais aussi, oui, hein. Mais on t'a dit, gagne. Mais il comprend pas. Parce que pourquoi? Quand il fait ça, on dirait les voyages, lui, ouais. On a une autre langue. Ben, parce que moi, avant, on avait des couples créoles à côté de moi, mais entendu aussi, mais t'es pas pareil. Bon, là, tu fais tout en créole. Et moi, j'entends le goût qui dit, hein? Tu aimes Canada? Mais il pèse tout ça, boum, mais quand il faut il tire, non, il pèse tout là, cacla, etième ça, cacla, hi, c'est mal. Mon enfant, il dit, quand il entend, il met un coup de feu, il dit, allez tirer. Il dit, mais il veut pas, on va pas, le femme est content. Et ça jette, c'est autre façon d'aimer ma jette. Et des fois, le week-end, il fait venir encore des amis, lui, hein, ben là, et puis un cheval, il claque, là, c'est un troupeau de cheval avec indiligence. Monsieur, c'est très dur, très dur pour du monde comme nous. On a fini fait la ménopause et l'andropause, plus la quatrième dose, mais là, c'est pas possible. C'est vraiment pas possible de rester dans cet immeuble-là. Trop de promiscuité, monsieur. Trop de promiscuité. Ça, l'immeuble, il penche un petit peu. On dirait la tour de Pise-Pays, vous voyez. Et maman, il a changé. Il monte de ça. L'ascenseur, il fonctionne une fois dans l'année. Quand il fonctionne, maman, il pense à comme un téléphérique. Il dit, paye pas, il rentre dedans. Il monte de ça. Jusqu'à temps, il casse. Et voilà, c'est comme ça. Et mais il veut dire, oh, les habitants, parce que on a un infirmier, monsieur. Il vient faire mes soins. Et ben, lui, il met ta tenue de trail. Parce qu'il n'a 700 mètres dénivelé pour monter jusqu'à la haute dans le fait, non, avec la lampe frontale, la fille la lumière de l'immeuble, hein. Ah non, c'est plus possible. Mais monsieur m'a dit, on a fait ce immeuble-là. Quand elle a construit ça au départ, là, t'es gars, il y a l'immeuble. Tout le monde te donne la main dans la rue. Un, il y a un monde. Un, deux. Il y a un monde, les malades. Non, ben, il fait le coup, il faut un micro parce qu'il m'y cause trop. Les mondes, les malades, de monde, il y en tourne. Et maman, il connaît pas sur le son catéchisme, on invite.

Au boss, il arrive, il fait aller l'enseignement catéchisme, ou il a besoin d'un peu d'huile à l'époque. Ou t'es gay, ou quand il suit la porte, il dit, ouais, un peu d'huile, ouais, un peu de riz, on a fait comme ça, on avait une espèce de vrai lien social dans l'immeuble, oui, ouais, où ça nous habitait. Là, puis maintenant, ah non, c'est ça, c'est fini ça, monsieur. Non, les trous, chacun pour son. Ouais, il est comme ça, voilà. Parce que longtemps, un bout, il sort de danse, il sort d'un chemin, il rentre, il tape son femme. Et bien, nos voisins, nous tout entourés, nous tapent à l'hypnogie, là. Et après, on appelle la police. Mais comme là, il dit, mais ça, monsieur, c'est fini, hein. Le bougre, les souliers tape son femme. Quand il a fini, tape son femme. Il vient, tape à nous, monsieur. Monsieur, au secours.

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Attention, sans cri, sans désordre. Chantez un billet tambouillé, s'il vous plaît.

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